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0: 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Ma grand-mère, Jacqueline Mouly, Radio Haïti, Sambazao.

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0: 8h à Paris, 6h en temps universel. Merci d'écouter RFI. Le journal international, bonjour Gaëtan Plenel.
1: Bonjour Clotilde, bonjour à tous.
0: Et cette question à la une, les pays des BRICS parviendront-ils à s'accorder sur une déclaration commune concernant le Moyen-Orient ?
1: Pas sûr, alors qu'ils se réunissent en sommet à partir d'aujourd'hui à New Delhi, où l'on sera dans un instant pour y rejoindre notre envoyé spécial. Et au Moyen-Orient, justement, les rebelles houthis ont pris le contrôle du stratégique détroit de Bab el-Mandeb au terme d'une offensive éclair. C'est une situation délicate pour le Pakistan. On vous expliquera pourquoi. On va parler du Népal. Un petit peu plus de 2 semaines après la crue meurtrière à la frontière avec la Chine, le coût de la reconstruction se compte en milliards de dollars, selon les autorités. L'actualité, c'est aussi cette cérémonie. Tout à l'heure, à Dakar, la flamme olympique va parcourir la ville à moins de 50 jours maintenant des JO de la jeunesse. On sera aussi à la fête de l'humanité en France. Le rendez-vous culturel et les politiques a commencé hier près de Paris. Paris où ça y est, la voix de Céline Dion va résonner ce soir. Coup d'envoi de ses concerts dans la capitale française.
0: L'année dernière, c'était au Brésil, soit le B de BRICS.
1: Et cette fois, c'est le I qui accueille l'Inde, où s'ouvre aujourd'hui le sommet de ce groupe de 11 pays, pensé pour faciliter les échanges entre économies émergentes. Tout le monde se retrouve à New Delhi, où vous êtes notre envoyé spécial, Nicolas Rocca. C'est donc, je le disais, en Inde, que l'on discute et peut-être même que l'on s'affronte un petit peu, parce qu'ils sont divisés, ces pays, dans leur rapport aux Occidentaux, divisés aussi par la crise au Moyen-Orient, qui sera plus que jamais présente au menu des discussions, Nicolas.
2: Oui, Gaëtan, après avoir rencontré longuement le président iranien hier soir, le premier ministre indien poursuit son marathon diplomatique avec l'objectif de rassembler les États membres autour d'une déclaration commune qui abordera bien le conflit au Moyen-Orient. C'est un point de blocage, hein. Les Émirats Arabes Unis ont intercepté plus de 3000 missiles iraniens ces 6 derniers mois et ont suspendu en août leurs échanges avec l'Iran. Déjà, lors de la réunion des ministres des Affaires étrangères des BRICS en mai, impossible de trouver un terrain d'entente. L'Arabie Saoudite, également présente au sommet, vient de son côté de subir un terrible revers militaire face aux rebelles houthis qui sont alliés de Téhéran. Difficile donc de trouver des mots qui conviennent à tout le monde, comme lors du sommet de coopération de Shanghai début septembre, où l'Inde, grand ami d'Israël, avait accepté de signer une déclaration qui condamnait les frappes sur l'Iran et exprimait les condoléances au régime pour la mort du guide suprême.
1: Et on attend l'arrivée à New Delhi de Xi Jinping qui a quitté Pékin ce matin.
2: Oui, le président chinois attendu dans les prochaines heures ici, et le rapprochement entre l'Inde et la Chine s'est déjà matérialisé ce matin. Une nouvelle compagnie aérienne chinoise a annoncé une reprise des liaisons directes entre les deux pays après 6 années d'interruption. Le trafic reprend progressivement depuis avril. Des accords commerciaux d'ampleur devraient aussi être annoncés entre les deux pays les plus peuplés de la planète à l'issue de la rencontre bilatérale entre Narendra Modi et Xi Jinping cet après-midi. Mais si de l'eau a coulé sous les ponts, les deux voisins restent en compétition dans l'arène des BRICS. Pékin pousse pour une expansion de l'organisation face aux États-Unis et à l'utilisation d'une devise commune pour les États membres dans leurs échanges pour réduire la dépendance au dollar. Une vision trop agressive pour New Delhi qui veut préserver ses liens avec Washington, la capitale américaine où se rendra Xi Jinping à la fin du mois.
1: Merci Nicolas Rocca, envoyé spécial de RFI à New Delhi pour suivre ce sommet des BRICS.
0: Oui, sommet qui, Nicolas le disait, sera notamment l'occasion d'évoquer la situation au Yémen.
1: Qui a évolué vite, très vite ces derniers jours. Les rebelles houthis se sont emparés du détroit de Bab el-Mandeb sur la mer Rouge. L'Iran s'en félicite, mais pas l'Arabie Saoudite, soutient elle des forces gouvernementales et dont les intérêts se retrouvent menacés. Et au milieu de tout ça, il y a un autre pays pour lequel la situation est délicate, le Pakistan, un acteur régional devenu incontournable. Islamabad cherche à ménager à la fois son puissant voisin iranien et son partenaire stratégique saoudien avec lequel il vient de conclure un pacte de défense. Correspondance à Islamabad de Ondine de Gaulle.
3: La diplomatie tout azimut du Pakistan commence à se retourner contre lui. Islamabad entretient des liens étroits avec l'Iran, avec lequel il partage plus de 900 km de frontières, et l'Arabie Saoudite, dont il dépend notamment pour ses approvisionnements énergétiques et son soutien financier. Mais cette position est aujourd'hui mise à rude épreuve par l'escalade entre les Houthis, soutenus par Téhéran, et Riyad. Le mois dernier, le Pakistan, seule puissance nucléaire du monde musulman, a signé avec l'Arabie Saoudite et la Turquie un pacte de défense mutuelle. Pour Riyad, la puissance militaire pakistanaise constitue une garantie précieuse dans un contexte de retrait américain. Des milliers de soldats pakistanais sont d'ailleurs d'ores et déjà déployés dans le royaume. Mais intervenir aux côtés des Saoudiens pourrait compromettre ses efforts de médiation entre Téhéran et Washington. Alors le Pakistan marche sur des œufs, il multiplie les contacts avec l'Iran et lui demande de faire pression sur les Houthis. Sans surprise, Téhéran répond qu'il ne contrôle pas le mouvement. Pour Islamabad, l'équation est donc de plus en plus difficile, avec le risque de perdre sur les deux tableaux s'il devait finalement intervenir. Ondine de Gaulle à Islamabad pour RFI.
0: Au Népal, Gaëtan, faute de bilan humain précis pour l'instant, les autorités établissent au moins un premier bilan financier.
1: À 4,5 milliards de dollars, voilà selon le gouvernement le coût de la reconstruction dans le pays après la crue meurtrière du 26 août dernier dans l'Himalaya à la frontière avec la Chine. Déjà plus de 1400 corps sans vie retrouvés, mais il y a aussi près de 5000 disparus, potentiellement bloqués sous les décombres des ponts, des routes, des maisons qui ont été emportées par la vague de boue. Et puis ce drame, il a aussi ouvert une réflexion sur le modèle de communication au Népal qui a grand besoin d'amélioration. Mélissa Barra en témoigne l'expérience vécue par les rescapés dans les heures et les jours qui ont suivi.
4: Le mur de boue qui a dévalé le long des rivières Botekoshi et Trishuli ont arraché une multitude d'antennes relais mobiles et des dizaines de kilomètres de câbles de fibre optique coupant les survivants du reste du monde. Les opérateurs ont mis des jours à rétablir la connexion au point que certaines personnes qu'on craignait mortes ont ensuite refait surface. Binod Shrestha est directeur adjoint de l'autorité népalaise des télécommunications.
5: Nous avons retenu les leçons de cette catastrophe. Les autres pays, contrairement à nous, ont un plan de réponse d'urgence pour les communications, pour les restaurer au plus vite. En plus, nous n'avons que des alertes par SMS et pas de système d'alerte sans réseau.
4: Là où le réseau était hors service, explique-t-il, il a fallu déployer la technologie satellite. Il prône d'élargir le marché des opérateurs télécoms et laisser entrer, pourquoi pas, des investisseurs comme Elon Musk.
5: Il nous faut plus de satellites. Notre législation actuelle n'autorise pas les entreprises étrangères comme Starlink à opérer directement. Elles doivent respecter un plafond de 80% d'investissement direct, mais elles peuvent le faire seulement via nos opérateurs locaux.
4: Après les crues, l'opérateur internet Dish Home s'est par exemple associé à l'européen Eutelsat pour utiliser sa constellation de satellites.
1: La précision de Mélissa Barra. Une cérémonie en fin de matinée à l'hôpital général de Bukavu, dans l'est de la République démocratique du Congo. Elle sera supervisée par la FCM-23 qui contrôle cette ville du sud Kivu et qui parle de 26 morts, un de plus, 27 selon plusieurs sources sécuritaires, après le violent incendie qui a ravagé deux complexes scolaires, notamment jeudi dans la commune de Kadutu. Les familles endeuillées devraient pouvoir récupérer ce matin les dépouilles des enfants qui ont péri.
0: RFI, il est 6h07 à Dakar, au Sénégal, qui a encore 49 jours à attendre.
1: Oui, coup d'envoi là-bas des Jeux Olympiques de la Jeunesse le 31 octobre. Ce sera une première sur le continent africain. Encore un peu de patience donc, mais ça tombe bien. De quoi patienter justement. La flamme est arrivée hier dans la capitale. Elle sera présentée au public cet après-midi, place du souvenir africain, en plein cœur de la ville. Quelques 100 femmes marcheront à ses côtés, l'occasion de mettre en valeur les Sénégalaises et leur rôle aussi dans la transmission aux générations futures. C'est un reportage de Léa Lisa Westerhoff.
6: J'ai hâte, je suis excitée là. C'est comme si j'ai préparé un 100 mètres. Gnima Faye, championne d'Afrique en 2012 du 100 mètres haies, n'en revient pas. Elle va pouvoir accompagner la flamme.

0: à tour de rôle porter la flamme jusqu'à la place du souvenir africain. Et pour Gnima Faye, c'est une nouvelle occasion de porter haut les valeurs du sport.
1: Moi, c'est le sport qui m'a tout donné. Et ces valeurs olympiques-là vont faire qu'aujourd'hui, les enfants, on pourra le transmettre au-delà de ce qu'eux, ils pensent que le sport peut nous transmettre. Le sport, ça éduque. Le sport nous oriente. Le sport nous forge. Et le sport nous rend aussi la confiance en soi.
0: Après Dakar, la flamme franchira 3700 km à travers tout le pays avant d'ouvrir les Jeux fin octobre. Léa Lisa Vasterhoff, Dakar, RFI.
2: C'est un rendez-vous qui se déroule chaque année, mais là c'est la dernière édition, Gaëtan, avant la présidentielle française.
3: Alors forcément, c'est une fête de l'humanité plus politique que jamais qui s'est ouverte hier au Plessis-Pathé près de Paris. C'est jusqu'à demain. Au programme, des concerts, des spectacles, des stands associatifs, mais aussi donc des débats politiques avec de nombreuses figures de la gauche qui se sont lancées dans la course à l'élection présidentielle de l'an prochain. Dernier en date, le communiste Fabien Roussel, il l'a annoncé la semaine dernière, une candidature de plus, une candidature de trop surtout pour Jean-Luc Mélenchon, lui-même candidat avec la France Insoumise. Reportage de Marie Lecoq.
4: Acclamé par le public, venu en nombre l'écouter, Jean-Luc Mélenchon est bien décidé à s'imposer à la fête de l'UMA. Le candidat insoumis en profite pour faire une petite leçon de campagne tout en taclant la stratégie communiste.
5: Il faut un congrès pour savoir s'ils sont pour, contre la rupture avec LFI. Écoutez, faites ce que vous voulez, on fait campagne.
4: Un congrès en juillet dernier actant une candidature communiste en 2027. Pour Jean-Luc Mélenchon, la porte est ouverte, mais pas question de quémander les ralliement.
5: Je ne perdrai pas une minute à jouer de la mandoline sous la fenêtre de qui que ce soit. Bienvenue à tous ceux qui veulent entrer dans la lutte avec nous.
4: Et d'enchaîner.
5: Tout dépend de vous. Alors c'est maintenant qu'il faut y aller.
4: Car Jean-Luc Mélenchon espère un report des voix de gauche vers LFI. En 2022, il accusait Fabien Roussel de l'avoir privé d'un second tour. Pour Marc, venu en habitué à la fête de l'humanité.
6: Il va y avoir certainement le même reproche en 2027.
4: Mais pour Fabien Roussel, hors de question de se désister.
7: J'ai pas le discours de celui qui fait un petit tour et qui s'en va. Là, je peux vous dire que je suis déterminé.
4: En attendant, le candidat communiste prévient.
7: Respectons-nous et que le meilleur gagne.
4: Pour Léna, étudiante, la candidature de Fabien Roussel.
8: C'est pas nécessaire, un candidat de trop.
4: Pour Norbert, Fabien Roussel n'a pas fait le bon choix.
9: C'est évident qu'il aurait dû se rallier.
4: Une unité désormais difficile à trouver à gauche, que l'ambiance festive de ce week-end ne résoudra pas.
3: Un reportage de Marie Lecoq.
2: Mais c'est pas faire offense, hein. Je crois que vous serez d'accord, Gaëtan, à la fête de l'UMA, pour dire que le concert du jour, ça sera pas forcément là-bas.
3: Non, ce sera plutôt à Paris, effectivement, à la Plénitude Arena. Céline Dion y fait son grand retour sur scène ce soir après 6 ans d'absence, hormis, on s'en souvient, sa chanson en haut de la Tour Eiffel pour la cérémonie d'ouverture des Jeux Olympiques. Là, on ne parle pas d'une chanson, mais d'un véritable marathon de 26 dates jusqu'au mois de mai. Carlota Morteo, le contenu du spectacle est un secret bien gardé, rien à filtrer, ou presque.
10: Porter de bonnes chaussures, annonçait Céline Dion aux fans massés devant son hôtel avec en prime un indice sur la durée du show, plus de 2 heures. Vu les dimensions de la Plénitude Arena, pour le décor, toutes les folies sont permises. La mise en scène a été imaginée par Willow Perron, l'un des directeurs artistiques les plus influents de la pop mondiale. Beyoncé, Rihanna, Lady Gaga, Rosalia, Kanye West ont fait appel à lui pour des spectacles souvent monumentaux. On n'en sait pas plus. Quant à la setlist, les spéculations vont bon train. Le répertoire francophone devrait être mis à l'honneur avec peut-être quelques surprises, de nouveaux titres signés Jean-Jacques Goldman, Stromae, Francis Cabrel ou Grand Corps Malade. Mais vu la portée internationale de l'événement, difficile d'imaginer un retour sans les tubes qui ont fait de Céline Dion une star mondiale. My Heart Will Go On, The Power of Love ou I'm Alive, les paris sont ouverts. La chanteuse québécoise de 58 ans suit en tout cas depuis des mois une préparation sportive et vocale très rigoureuse. Le syndrome de la personne raide reste imprévisible. Stress, émotions fortes ou stimulations lumineuses peuvent provoquer des spasmes sévères. Le défi de cette résidence parisienne au long cours est donc autant artistique que physique.
3: Un sujet de Carlota Morteo.
2: Et Gaëtan Plenet, je vous ai pas entendu.
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Bonjour à toutes et à tous. L'été arrivant favorise les festivals et donc le spectacle vivant. La chanson, à travers le théâtre, les comédiens, les saltimbanques ou le cirque, sous différents aspects l'évoque. À commencer par le théâtre. La première chanson que nous allons écouter a été écrite en 1969 par Jean-Michel Riva, Franck Thomas et Jean-Pierre Boutère, en hommage à Gérard Philippe, disparu brutalement 10 ans auparavant. Cette chanson, « Un prince en Avignon », fait référence à la pièce « Le prince de Hombourg » qui s'est jouée en 1952 au Palais des Papes d'Avignon dans le cadre du festival. Gérard Philippe y incarnait le rôle du prince, rôle qui le consacra définitivement, d'autant plus que l'année précédente, sur cette même scène, il s'était déjà fait remarquer pour son rôle de Rodrigue dans le Cid, interprétation devenue mythique. Il existe plusieurs versions du prince en Avignon, interprétées avec plus ou moins de bonheur. C'est celle de Michel Thor que j'ai choisie, qui me semble être une des meilleures.

Le théâtre, c'est bien sûr un lieu souvent lourd de mémoire, d'histoire, parfois tragique, comique ou nostalgique. C'est le sens de la chanson « Le vieux théâtre » que Gilbert Lafaye a composée et chantée en 1988.

Jean-Roger Caussimon, avant d'être chanteur, fut comédien, que ce soit sur scène, au théâtre ou à la télévision. Il n'est donc pas très étonnant que sur son deuxième disque, paru en 1972,

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En 1969, Jacques de Brancard enregistre « Je suis comédien », une chanson lourde d'amertume. Et en plus, je suis sûr que ce choix fera plaisir à Babette. Elle se reconnaîtra.

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0: La nostalgie de ce comédien raté, déchu ou malchanceux n'est pas sans rappeler aussi Le Souffleur, chanté par Serge Reggiani.
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0: vacances. On va voir d'accord. Allez, où j'en suis là, le deuxième acte.
1: Oui, attendez une seconde.
0: Oui, j'arrive. Oh là là. Et la fonceur, le père.
2: Il y a quelques décennies, une catégorie d'histrions qui se voulait moderne, voire contemporain, proposait des non-mises en scène aussi hermétiques que prétentieuses. Et il y a fort à parier que c'est à ce type de prestation à laquelle assiste Philippe Delerme dans sa chanson « Le monologue shakespearien ».
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1: Charles Aznavour a commencé très jeune une carrière de comédien avant de se tourner vers la chanson dans les années 40. Ce n'est donc certainement pas un hasard si en 1962, il chante Les Comédiens.

Ces comédiens itinérants dont nous parle Charles Aznavour sont ceux que l'on a appelés aussi des saltimbanques. Et c'est pour célébrer leur mode de vie nomade, libre et coloré que Guillaume Apollinaire écrit ce poème « Les saltimbanques ». Poème qui sera publié dans « Alcool » en 1913. En 1950, Louis Bessières le mettra en musique et il sera chanté par Yves Montand.

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Mais ces êtres bizarres, venus d'on ne sait trop où, attirent quelquefois la méfiance, voire la médisance, de quelques braves et honnêtes citoyens. C'est cet a priori que dénonce Frédéric May dans sa chanson « Les musiciens ».

le spectacle vivant et itinérant, c'est aussi, et bien sûr, le cirque et son cortège d'illusions et de rêves. C'est François Morel, avec son style inimitable, décalé et souvent élégant, qui nous en parle dans cette chanson justement appelée « Le cirque ».

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Mais de tous ces artistes, c'est le clown qui est le favori des chanteurs et des chanteuses. Mais à contrario de ce que l'on pourrait attendre, ses chansons ne sont jamais drôles, bien au contraire. À mon goût, une des plus belles et plus sensibles de ses chansons est Le Clown, que Gianni Esposito écrira et enregistrera en 1957.

Voilà, c'est fini pour aujourd'hui. Nous nous retrouverons le 14 septembre pour un nouvel épisode de Ça peut se dire en chanson. En attendant, je vous souhaite de passer un bel été. À bientôt.

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1: 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Il est midi ici à Paris, 10h en temps universel.
2: Grégoire Morelli.
1: L'avancée éclair des Houthis au Yémen prend de court les forces gouvernementales appuyées par l'Arabie Saoudite. Ces rebelles, soutenus par l'Iran, ont conquis toute la côte yéménite le long de la mer Rouge et ont désormais la main mise sur le détroit de Bab el-Mandeb. Donald Trump entame une visite de 2 jours en Irlande. Il sera question de politique, mais aussi de golf. Et puis, Russie, Iran et Chine réunis en Inde pour le sommet des BRICS. Cela fait 7 ans que le président chinois ne s'était pas rendu chez son voisin. Et des désaccords subsistent entre Pékin et New Delhi, notamment sur l'usage du dollar, vous l'entendez. Les forces gouvernementales du Yémen, soutenues par l'Arabie Saoudite, ont ciblé des combattants houthis près de la ville de Mohra. Les rebelles, soutenus par l'Iran, contrôlent désormais, je vous le disais, toute la côte de leur pays, le long de la mer Rouge. Après des années d'accalmie relative, le conflit a repris en juillet dans ce pays situé à la pointe sud du Moyen-Orient, face aux côtes africaines. Les houthis ont en effet mené une offensive éclair débutée la semaine dernière et se sont emparés de l'ensemble des abords du détroit de Bab el-Mandeb, Justine Fontaine.
3: Une victoire éclatante. C'est par ces mots que l'Iran a salué vendredi l'avancée de ses alliés houthis au Yémen. Alors que le détroit d'Hormuz est presque entièrement bloqué depuis le début de la guerre Iran-États-Unis fin février, le deuxième point de passage majeur pour la sortie du pétrole du Moyen-Orient se trouve donc à portée de tir des houthis. Les rebelles yéménites assurent que les navires peuvent passer en toute sécurité dans le détroit, sauf les bateaux saoudiens qui étaient déjà visés par les houthis en mer Rouge auparavant, ce qui devrait tout de même rendre la tâche encore plus difficile à l'Arabie Saoudite pour exporter son pétrole, car cela la coupe des marchés asiatiques. Sans compter que le pipeline qui traverse l'Arabie Saoudite d'est en ouest a été frappé par des drones envoyés depuis l'Irak, d'après les autorités saoudiennes, qui ont annoncé ce vendredi sa fermeture temporaire par précaution. Un oléoduc que Riyad utilise justement pour envoyer son pétrole vers un de ses ports sur la mer Rouge. Les prix de l'or noir ont dépassé cette semaine le cap symbolique des 100 dollars. En cause, l'offensive des Houthis, mais aussi de nouvelles frappes états-uniennes et iraniennes ces derniers jours dans le Golfe.
1: Justine Fontaine, et la reprise des combats au sol a fait plus de 500 morts en une semaine au Yémen. Le président américain Donald Trump en Irlande pour une visite de 2 jours. Il donne en ce moment avec le premier ministre irlandais Michael Martin une conférence de presse, mais le déplacement du locataire de la Maison-Blanche est aussi privé. Donald Trump doit ensuite rejoindre son complexe hôtelier de golf à Donbeg, sur la côte ouest, où se déroule l'Irish Open, et le président américain pourrait choisir de remettre lui-même le trophée au vainqueur demain soir. Direction l'Ukraine, où la Russie revendique des frappes massives contre les villes de Zaporijjia, Dnipro et Kryvyi Rih. Moscou dit avoir visé des entreprises de l'industrie métallurgique ukrainienne produisant des équipements à usage militaire. La région d'Odessa a aussi été visée. Les autorités de la région rapportent que 35 personnes ont été blessées. Des frappes ukrainiennes sur les régions russes de Belgorod, cette fois, ont fait 1 mort et 14 blessés. Et puis, dans le centre de la Bulgarie, une explosion suivie d'incendie s'est produite sur un site de stockage de munitions. L'entrepôt est exploité par le fabricant d'armes bulgare Emco, dont les munitions sont utilisées en Ukraine. Aucune victime signalée, mais l'incident survient environ 1 mois après un premier incendie dans un dépôt de munitions d'une autre usine d'Emco située à proximité. L'entreprise qui avait écarté la piste de l'accident avait demandé l'ouverture d'une enquête. Il ne s'y était pas rendu depuis 2019. Le président chinois est en Inde. Xi Jinping est arrivé ce matin à New Delhi pour participer au sommet des BRICS, aux côtés notamment des dirigeants iraniens et russes. Un sommet où il devrait être largement question des conflits en Ukraine et au Moyen-Orient. Mais Xi Jinping va surtout rencontrer le premier ministre indien Narendra Modi. Des divergences persistent entre les deux voisins, notamment sur la question de limiter la dépense au dollar. C'est une volonté russe et chinoise, mais l'Inde, elle, reste prudente, comme l'explique Antara Gosal Singh, spécialiste de la Chine à l'Observatory Research Foundation de New Delhi.
4: Avec les États-Unis, nous avons, je pense, de nombreux points communs et la dédollarisation n'est pas une priorité pour l'Inde à l'heure actuelle. Au sein des BRICS, nous craignons fortement d'être entraînés dans un système dominé par la Chine et d'être impliqués involontairement dans l'internationalisation du yen, ce qui n'est pas très acceptable pour l'Inde. Nous disposons de l'UPI, un système de paiement numérique qui fait l'objet d'une grande publicité ici. L'objectif, c'est plutôt d'essayer de le connecter à un système de paiement numérique des autres pays du groupe. Nous cherchons à diversifier nos modes de paiement, nos échanges au sein du groupe, tout en évitant d'être la cible d'éventuelles sanctions unilatérales de la part de certains pays. C'est l'approche que nous envisageons, essayer de trouver un juste milieu grâce à la diversification.
1: Et pour tout savoir sur ce sommet des BRICS en Inde, rendez-vous sur notre site RFI.fr avec une série d'articles consacrés à ce sujet. Le Népal chiffre désormais la reconstruction du pays à plus de 4,5 milliards de dollars près de 3 semaines après les crues meurtrières dans les montagnes himalayennes. Les autorités continuent de chercher les disparus et d'évaluer les dégâts matériels. La catastrophe a aussi ouvert la voie à une réflexion sur son modèle de communication. De nombreux sinistrés avaient été déconnectés de leurs proches pendant des heures, voire des jours, Mélissa Barra.
5: Le mur de boue qui a dévalé le long des rivières Botekoshi et Trishuli ont arraché une multitude d'antennes relais mobiles et des dizaines de kilomètres de câbles de fibre optique coupant les survivants du reste du monde. Les opérateurs ont mis des jours à rétablir la connexion au point que certaines personnes qu'on craignait mortes ont ensuite refait surface. Binod Shrestha est directeur adjoint de l'autorité népalaise des télécommunications.
6: Nous avons retenu les leçons de cette catastrophe. Les autres pays, contrairement à nous, ont un plan de réponse d'urgence pour les communications, pour les restaurer au plus vite. En plus, nous n'avons que des alertes par SMS et pas de système d'alerte sans réseau.
5: Là où le réseau était hors service, explique-t-il, il a fallu déployer la technologie satellite. Il prône d'élargir le marché des opérateurs télécoms et laisser entrer, pourquoi pas, des investisseurs comme Elon Musk.
6: Il nous faut plus de satellites. Notre législation actuelle n'autorise pas les entreprises étrangères comme Starlink à opérer directement. Elles doivent respecter un plafond de 80% d'investissement direct, mais elles peuvent le faire seulement via nos opérateurs locaux.
5: Après les crues, l'opérateur internet Dish Home s'est par exemple associé à l'européen Eutelsat pour utiliser sa constellation de satellites.
1: C'est une mesure qui avait mis le feu aux poudres en Bolivie et fait sortir de nombreux habitants dans les rues du pays. Pourtant, la Bolivie s'apprête à ne plus subventionner l'essence à partir de janvier 2027. Cette fois-ci, la mesure figure dans un accord conclu avec le Fonds monétaire international, le FMI, et s'inscrit dans un vaste programme de prêts annoncé en juillet. Mais elle doit encore être ratifiée par le Congrès bolivien, Agnieszka Kumor.
7: L'accord conclu en juillet avec le gouvernement du président de centre droit, Rodrigo Paz, prévoit 1,9 milliard de dollars de prêts sur 36 mois. En contrepartie, le FMI est prêt à soutenir les réformes macroéconomiques dont la Bolivie a fortement besoin. Dans ce pays pauvre, dont l'économie est fragilisée par le déclin de sa rente gazière, les carburants sont subventionnés depuis une vingtaine d'années sous les présidences de gauche. Ce soutien au prix pèse sur les finances publiques et alimente, selon les autorités, une pénurie. Le président Rodrigo Paz a promis de supprimer ces politiques. Jusque-là, ses tentatives de débloquer les prix de l'essence ont échoué face à la flambée des prix de l'énergie et ont provoqué des manifestations. Cette fois, le président bolivien promet des aides sociales pour accompagner sa réforme. Pas sûr que cela fasse passer la pilule aux consommateurs boliviens.
1: Au Guatemala aussi, le prix du carburant fait des émules. Deux policiers blessés par balle durant des manifestations contre les prix à la pompe. Ils ont été touchés ce vendredi lors d'affrontements avec des habitants qui bloquaient une route dans le sud du pays. La hausse du prix de l'essence et en particulier du diesel a entraîné en parallèle une augmentation du coût des produits de première nécessité et des transports. Depuis 2 mois, syndicats et associations de commerçants réclament une intervention de l'État pour faire baisser les prix de ces carburants. La piste d'un acte malveillant privilégié après le déraillement d'un train en France. Les faits ont eu lieu hier soir en Normandie, c'est dans le nord du pays. 44 personnes ont été blessées. Les enquêteurs disent avoir retrouvé un morceau de rail sur les voies qui aurait pu être à l'origine de ce drame. La Coupe du monde de basket féminine, à présent les demi-finales, c'est aujourd'hui. La France joue contre l'Allemagne à 14h30, temps universel, puis ce sera au tour de l'Espagne à 18h, temps universel. Et puis ça y est, c'est ce soir, Céline Dion fait son grand retour sur scène après 6 ans d'absence. La chanteuse originaire du Québec sera ce soir à côté de Paris, à la Plénitude Arena. Première date d'une série de d'une quinzaine de concerts en France avant une interruption jusqu'au mois de mai. Céline Dion redonnera alors une nouvelle fois plusieurs concerts, 8 dates en tout. C'est la fin de ce journal, merci à vous de nous avoir écoutés. Prochaine édition d'ici une 50aine de minutes. Très bonne suite des programmes à l'écoute de la Radio du Monde.

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me rappelle, dans les années 2020, on mettait des panneaux de partout. 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On pouvait même plus trouver des vieux Ken Loach inédits. À une question posée à ce sujet par le dernier élu d'opposition, le président du Grand Conseil avait répondu « On loue pas de cassettes à des morts. 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

Avec le recul, on peut se dire que la société de surveillance généralisée était à plein régime. Mais des câbles étaient parfois arrachés à même le sol, les caméras défoncées, les intérimaires derrière leurs écrans aussi. 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Les gens sont devenus incontrôlables. Les tentatives de démontage des systèmes de télécommunication se faisaient quotidiennes. 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C'était terminé. Il n'y avait plus rien. 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
1: Vous écoutez RFI, bonsoir ou peut-être bonjour, ici à Paris, les 20h.
2: RFI Soir, Philippe Le Caplain.
1: Reportage, analyse, commentaire dans RFI Soir qui commence par un journal. Les civils victimes de la guerre au Yémen en raison de l'avancée des rebelles houthis, 76 000 personnes ont fui leur maison. Les pays des BRICS exhortent à la retenue maximale dans le conflit au Moyen-Orient. C'est la première fois qu'ils s'accordent sur une position commune. La Chine et l'Inde veulent désormais se rapprocher. Narendra Modi et Xi Jinping ont acté la normalisation de leurs relations diplomatiques. Ces portes ouvertes au Yémen, les Houthis affirment avoir libéré plus de 200 de leurs combattants qui étaient détenus par les forces gouvernementales, soutenues par l'Arabie Saoudite. Et cela intervient après qu'ils se soient emparés de plusieurs secteurs sur la mer Rouge, puisque les rebelles qui contrôlaient jusque-là une grande partie du nord du pays, dont la capitale Sana'a et Hodeïda, ont progressé ces derniers jours vers le sud. Ils se sont emparés de plusieurs secteurs sur la mer Rouge, proche du stratégique détroit de Bab el-Mandeb. Fuyant les Houthis, des milliers de Yéménites s'entassent maintenant dans la ville d'Aden, déjà saturée. L'ONU estime au moins à 76 000 le nombre de personnes qui ont été déplacées depuis le mois de juillet. Une situation susceptible de se dégrader d'un jour à l'autre. Et c'est ce qu'explique Abdou Sattor Ezoef, le responsable Yémen de l'OIM, depuis la ville d'Aden où se trouve l'organisation.
3: Les personnes sont déplacées dans plusieurs districts et gouvernorats différents. La plupart arrivent à Taiz. Nous nous attendons à ce que le nombre de personnes arrivant à Aden augmente dans les jours à venir. Mais cela dépendra aussi de l'évolution de la situation. Nous devons donc encore déterminer s'il y aura une contre-attaque ou une contre-offensive de la part de l'une ou l'autre des parties, qu'il s'agisse des forces du Nord ou des forces armées yéménites du Sud. Si des troubles éclatent dans le pays, le nombre de personnes déplacées augmentera bien sûr, et nous pouvons donc nous attendre à ce qu'elles affluent davantage vers le gouvernorat de Laej, puis vers la ville d'Aden, qui reste pour l'instant un endroit sûr.
1: Propos recueillis par Abla Jounaïdi. À New Delhi, les pays des BRICS exhortent à la retenue maximale, c'est le terme employé dans le conflit au Moyen-Orient. Parmi eux, l'Inde, la Chine, la Russie, l'Iran ou encore les Émirats. La guerre ouverte en février par les frappes des États-Unis et d'Israël sur l'Iran divise les BRICS, dont les ministres des Affaires étrangères n'avaient pu se mettre d'accord jusque-là sur un texte commun. À la faveur de ce sommet, l'Inde et la Chine renouent le dialogue. Narendra Modi et Xi Jinping actent la normalisation de leurs relations diplomatiques. Le Premier ministre indien et le président chinois se sont engagés à régler de manière honnête et raisonnable leurs différends frontaliers concernant l'Himalaya. Les précisions d'Abdullah et Ali.
4: Les images diffusées par la diplomatie indienne marquent une rupture visuelle nette. Narendra Modi et Xi Jinping apparaissent détendus et se serrent longuement la main. Ce climat mesuré tranche radicalement avec la froideur des dernières années après les affrontements militaires meurtriers de 2020 dans la vallée de Galwan, dans la région himalayenne. Aujourd'hui, l'heure est à la recherche d'un compromis politique. Face à face, les deux dirigeants se sont formellement engagés à résoudre leurs différends frontaliers dans l'Himalaya de façon honnête et raisonnable. Pourtant, cette détente affichée cache un choc d'influence majeur au sein des BRICS. Si l'Inde occupe le premier plan ce week-end en tant que pays hôte du 18e sommet des BRICS, le poids structurel de la Chine reste écrasant. Cette puissance asymétrique inquiète profondément New Delhi. Au-delà des discours diplomatiques, les frictions économiques demeurent entières. La balance commerciale affiche un déficit record de près de 100 milliards de dollars en défaveur de l'Inde. Abdullah Erali, New Delhi, RFI.
1: La guerre en Ukraine avec la diplomatie. Le président ukrainien se dit prêt à rencontrer le président russe lors du sommet du G20 qui se tiendra à Miami en décembre. Le Kremlin répond qu'aucune décision n'a encore été prise sur la venue de Vladimir Poutine à cette réunion. Une déclaration fracassante de plus de la part de Donald Trump. De passage en Irlande pour une visite qui s'annonçait davantage consacrée au golf qu'à la diplomatie, le président américain a pris son monde de cour en plaidant pour une Irlande unifiée. Les États-Unis affichaient jusqu'ici une position de neutralité sur ce dossier. Donald Trump qui a été hué dans les rues de Dublin, Clémence Pénard.
5: Comme sur la pancarte de Risa, 73 ans, qui a détourné une célèbre expression irlandaise, le message est un peu plus clair.
6: C'est un jeu de mots. Ce qui est écrit, c'est « Cade Mila Folch », ce qui veut dire 100 000 bienvenus. Mais lui, il n'est pas le bienvenu. Donc là, c'est plutôt 100 000 va te faire voir.
5: Keffieh palestinien sur les épaules, Valerie accuse, elle, le gouvernement d'avoir déroulé le tapis rouge au président américain.
7: Ce qui me dérange, c'est de les voir faire autant de courbettes. Ça fait honte au peuple irlandais. L'Amérique finance un génocide à Gaza sous nos yeux et ça m'enrage qu'on passe notre temps à lécher les bottes de quelqu'un comme Trump qui est clairement un va-t-en-guerre.
5: Quant à la déclaration de Donald Trump ce matin, disant qu'il adorerait voir une Irlande réunifiée, Cora la trouve tout simplement ridicule.
8: Quand j'avais 12 ans, j'aurais adoré une Irlande réunifiée. Maintenant, je sais que dans les faits, c'est beaucoup plus compliqué. C'est surtout aux gens qui vivent en Irlande du Nord de décider. Mais Trump ne comprend pas l'histoire. Il ne s'y intéresse pas. Personne, y compris nos responsables politiques, qui sont bien sûr polis avec lui, ne prend au sérieux ce genre de déclaration.
5: Donald Trump devrait repartir pour Washington demain soir. Clémence Pénard, Dublin, RFI.
1: J-1 en Suède avant les législatives. Le scrutin pourrait se solder par une entrée de ministre de l'extrême droite dans le gouvernement en cas de victoire de la droite et de reconduction du Premier ministre sortant. Alors dans cette campagne, il y a également un candidat pour le moins inattendu, Olof Palme, qui est mort il y a 40 ans. Cela grâce à une intelligence artificielle. Ottilia Ferret s'est entretenue avec sa créatrice.
9: Quand les hommes et les femmes politiques encore en vie manquent de courage et de vision, alors il faut faire revenir les morts pour vous secouer un peu.
10: Il est l'emblème de la social-démocratie suédoise. C'est Olof Palme qu'on vient d'entendre. Enfin, sa résurrection par intelligence artificielle. Emma Bexell en a fait le leader du parti, un vrai parti, le parti de l'IA.
11: L'idée, c'est de sensibiliser les gens au fait que l'intelligence artificielle n'est pas neutre. Elle peut aussi véhiculer une certaine idéologie. Notre premier ministre, Ulf Kristersson, a dit qu'il utilisait ChatGPT comme une sorte de deuxième avis. Alors je pense qu'il faut aussi se demander qui se trouve derrière ChatGPT. Quelle idéologie peut se cacher derrière cette technologie? Ce qui m'a intéressé, c'était de voir comment on pouvait créer une forme de contrepoids sous la forme d'une IA socialiste. C'est un enjeu très sérieux auquel nous sommes confrontés, mais c'est aussi d'une certaine manière une façon ludique de détourner les codes de la politique et de la démocratie. Et c'est aussi une critique de l'actuelle social-démocratie.
9: La social-démocratie d'aujourd'hui n'est plus que l'ombre de ce qu'a été le mouvement autrefois. S'incliner devant l'OTAN et durcir la politique migratoire, ce n'est pas de la social-démocratie, c'est une capitulation.
11: Légalement, j'ai le droit de faire cette IA, mais moralement, est-ce que j'en ai le droit?
10: C'est toute la question que pose Emma avec ce parti prêt à siéger au Parlement après les élections du 13 septembre. En attendant, ils sont de plus en plus nombreux à parler au défunt Olof Palme en ligne. Ottilia Ferret, Stockholm, RFI.
1: Il y a justement avec les inquiétudes sur sa dangerosité. Le patron d'Anthropic appelle à ralentir la vitesse de développement de l'IA. Il insiste sur la nécessité de mieux contrôler ses évolutions après l'incendie survenu en juillet chez OpenAI. Fin juillet, Sam Altman, qui est patron justement, parler de lever le pied pour donner suffisamment de temps à la société pour faire face à ces nouvelles capacités. Dans la foulée, plus d'un millier d'employés d'entreprises à la pointe de l'IA ont demandé au gouvernement américain d'aider à temporiser la sortie des modèles les plus avancés. La politique en France, toujours pas candidat à la présidentielle, mais plus que jamais en campagne, l'ancien président François Hollande appelle les socialistes à être fiers de l'histoire de leur parti, cela à la traditionnelle fête de la rose de Frangy-en-Bresse. Un discours très politique, Charlotte Urien-Tomaca, alors même qu'il n'est pas candidat.
12: Sa dernière visite remontait à 1998. À l'époque, François Hollande était premier secrétaire du Parti Socialiste. 28 ans plus tard, le voilà de nouveau à la fête de la rose, cette fois-ci comme invité d'honneur. Après un repas républicain avec les militants socialistes, le député de Corrèze a pris la parole, un discours très politique avec des airs de discours de campagne.
13: Et l'autre voie, et c'est celle-là qu'il faut ouvrir, c'est l'union. L'union, non pas pour l'union, pas pour sauver un système ou pour préserver des institutions seulement. Non, l'union pour un projet.
12: Difficile de ne pas faire le parallèle avec les précédentes éditions. En 2014, c'est Arnaud Montebourg, alors ministre du redressement productif durant le quinquennat de François Hollande, qui avait marqué les esprits avec sa fameuse cuvée du redressement. Aujourd'hui, l'ancien président n'a toujours pas déclaré sa candidature. Il refuse de participer à une éventuelle primaire de la gauche, mais multiplie les prises de parole et les déplacements. L'ancien chef de l'État tire la sonnette d'alarme sur la situation du pays.
13: Jamais un vote n'a été aussi décisif pour l'avenir non seulement de notre pays, mais de notre continent et même de la démocratie.
12: Alors, simple tournée politique ou prélude à une candidature, François Hollande entretient le mystère et continue à occuper le terrain.
1: La piste de l'acte malveillant privilégié dans l'enquête sur le déraillement d'un train hier soir en Normandie, 44 personnes blessées. Un morceau de rail a été retrouvé sur la voie. Il pesait entre 250 et 300 kilos. Le procureur vient de déclarer qu'à ce stade, aucun élément ne permet d'évoquer un attentat. RFI Soir, il est 18h10 en temps universel. Les sports, Pauline Guillou, du basket. Pour commencer, l'équipe de France féminine décroche son ticket pour la finale de la Coupe du Monde.
14: 86 à 64 pour les Bleus face aux Allemandes et pour la première fois une place en finale de la Coupe du Monde. L'équipe de France qui a donc écarté l'Allemagne, hôte du tournoi avec autorité. Les Françaises n'ont jamais vraiment douté et sont restées devant tout au long de la partie. Une victoire sérieuse, mais le plus gros reste encore à faire pour Valéria Nayahi, ailière de l'équipe de France. Écoutez-la.
15: Ça fait plaisir. Après, comme on s'est dit, on va profiter du moment évidemment parce que ça reste historique. Mais en même temps, on sait qu'il nous en reste un et on est déjà focus sur la finale. Personne ne va rien nous donner. On savait qu'on allait se battre face à l'équipe allemande, mais aussi face au public. Donc voilà, je pense qu'on a bien fait. Après, elles nous ont posé d'autres problèmes, des problèmes que d'autres équipes ne nous avaient pas posés. On a su répondre, donc je pense qu'il faut qu'on garde cette confiance-là. On savait que l'énergie, elle viendrait de nous. On ne pouvait pas compter sur la salle, bien évidemment. Même si nous, on arrivait à se nourrir aussi. Voilà, de calmer une salle de 10 000 personnes, ça fait plaisir aussi. Donc voilà, c'était bien pour nous. On savait que l'énergie viendrait de l'intérieur et je pense qu'on l'a bien fait encore une fois.
14: En finale, donc, les Françaises affronteront soit l'Espagne, soit les États-Unis. Dans tous les cas, il y aura une revanche à prendre, hein, puisque les Bleus avaient perdu face aux Espagnols en finale de l'Euro l'an passé et en finale des Jeux Olympiques contre les États-Unis l'année d'avant. La deuxième demi-finale, donc, Espagne-États-Unis, ça vient de démarrer à Berlin.
1: Du football avec la Ligue 1 en France.
14: Eh oui, 1-1 entre Strasbourg et Monaco à suivre dans un peu moins d'une heure, l'OL qui se déplace à Paris pour affronter le Paris FC. Duel entre deux des clubs les plus en réussite, hein, en ce début de saison. Tous les deux sont invaincus avec côté parisien, un attaquant bien en forme, c'est le Malien Lassine Sinayoko, auteur d'un triplé dimanche dernier à Marseille. Mais c'est toute l'équipe entière qui inquiète l'entraîneur lyonnais Paulo Fonseca.
16: C'est une équipe qui aime beaucoup d'avoir le ballon, vraiment dangereux sur le contre-attaque. Tous les joueurs dans l'attaque sont joueurs dangereux comme Sinayoko. Ils ont l'intention d'avoir l'initiative, mais nous sommes aussi une équipe qui veut avoir l'initiative. S'ils n'ont pas la possibilité d'avoir, ils sont très stables défensivement. Ils attendent le moment pour récupérer et attaquer vite. On va voir. Je m'attends à un jeu très tactique.
14: Paris FC Lyon, donc 18h45, temps universel. À noter que la même affiche se jouait chez les féminines, mais à Lyon, OL Lyon, Paris FC, avec une addition bien salée pour les parisiennes qui en ont pris 7 face aux lyonnaises, championnes de France en titre.
1: Du football également en Angleterre, Pauline.
14: Chelsea accroché par le promu Hull, de partout Hull City actuel 3e au classement de Première Ligue, Liverpool Fulham 0-0. Ce soir Sunderland Arsenal, les Gunners tenant du titre 3 fois vainqueur en 3 matchs. Et puis un petit mot aussi du football en Espagne. Le Real Madrid affronte le Rayo Vallecano, les Madrilènes battus la semaine dernière par le Betis et qui ont déjà 3 points de retard sur le rival barcelonais et qui ont surtout la pression hein, puisqu'à Madrid ça ne rigole pas avec les trophées. À noter qu'il y a la première titularisation de Yann Diomande, l'attaquant ivoirien du Real.
1: Enfin du tennis avec l'épilogue de l'US Open ce week-end.
14: Et oui, le dernier tournoi du Grand Chelem de la saison qui touche à sa fin. La finale dames d'abord entre les deux premières joueuses mondiales, Arina Sabalenka et Elena Rybakina. Début du match dans un peu plus de 2 heures à Flushing Meadows. Et puis chez les hommes, Alexander Zverev affronte Ben Shelton pour tenter de décrocher un deuxième tournoi du Grand Chelem cette saison. Ce sera demain.
1: Pauline Guillou pour les sports.
2: RFI Soir, Philippe Le Caplain.
1: De la liberté de la presse dans le monde, ou plutôt des menaces qui pèsent sur elle. Intéressons-nous au harcèlement des journalistes dans l'Alliance des États du Sahel. Au Burkina Faso et au Mali, des partisans des juntes au pouvoir utilisent les réseaux sociaux pour désigner des journalistes comme des ennemis. En mai, Reporters sans frontières avait enquêté au Burkina et avait établi que derrière les vidéos de propagande et les campagnes de harcèlement, certains journalistes ont été envoyés de force sur le front, voire emprisonné. Amadou Dirougba Baldé nous en dit plus.
17: 40 ans de carrière, Isaka Lingani est directeur de publication de l'hebdomadaire L'Opinion au Burkina Faso. À Ouagadougou, cet éditorialiste est connu pour son franc-parler contre le régime d'Ibrahim Traoré. Isaka est l'une des premières cibles du BIRSI, le bataillon d'intervention rapide de la communication. Un réseau hybride, difficile à cerner, mais aux méthodes bien identifiées. Propager, désigner des cibles et harceler.
18: Je recevais par jour une cinquantaine, centaine d'appels, d'injures, de menaces et aussi des menaces physiques. Et on peut dire que ce sont véritablement des indicateurs d'essais de répression de pouvoir. Parce que moi, j'ai été par la suite réquisitionné pour aller servir au front à la suite d'une émission.
17: L'émission s'appelle Presse Echo sur BFM TV. C'est l'une des plus populaires au Burkina Faso. Et les menaces contre lui vont ensuite se traduire en actes. Des ordres de réquisition en novembre 2023.
18: La dernière inscription que j'ai eu à recevoir.

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Ils aident, depuis ce jour de pluie, à trouver des logements à tous les démunis.

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1: Hola los cabrones. Bon, c'est la fin alors. Bon, je vous souhaite les meilleurs vibes pour la fin du disque, voilà. Hâte d'écouter ça. Et on se voit bientôt, on va fêter ça comme il se doit.